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Au nom du Père et du Fils et du Saint-Esprit. Frères et sœurs, bonjour. Bienvenue à notre émission de prière. Nous allons commencer par une méditation spirituelle. Nous allons appeler le Seigneur, notre Dieu, qu'il vienne nous délivrer ce matin. Qu'il vienne nous secourir, nous qui sommes faibles, nous qui sommes dans les tourments, nous qui ne savons quoi faire. Seigneur notre Dieu, ce matin, nous crions vers toi. C'est le cri de celui qui n'a plus de force, qui ne peut compter que sur toi. Dans nos épreuves, Seigneur, nous tournons immédiatement vers toi, car toi seul peux nous sauver. Dans le psaume 70 que nous allons méditer, David prie contre ceux qui veulent sa perte, ses ennemis, qui peuvent aussi être représentés par nos peurs, nos péchés, nos pensées négatives qui nous empêchent d'avancer. Mes frères et sœurs, quels sont nos ennemis intérieurs? Quelles sont les voies qui nous humilient ou qui nous découragent? Comment pouvons-nous remettre cela entre les mains de Dieu? Ce matin, je vous invite à méditer sur ces interrogations. Même dans la détresse, David évoque la joie des fidèles. Que tous ceux qui te cherchent exultent et se réjouissent en toi. La confiance en Dieu, mes frères et sœurs, donne de la paix, même au cœur du trouble. Louer Dieu, même dans la douleur, change notre manière de vivre l'épreuve. Alors rendons grâce au Seigneur ce matin. Ne lui cachons pas nos faiblesses, mais faisons de cette pauvreté une force. Nous savons, mes frères et sœurs, que Dieu viendra. Il viendra nous délivrer. Donc, notre foi, ce matin, c'est une foi lucide, une foi humble, une foi confiante.

Méditons le psaume 70. Mon Dieu, viens me délivrer. Seigneur, viens vite à mon secours. Qu'ils soient honteux et confondus ceux qui cherchent à me faire mourir. Qu'ils reculent couverts d'humiliation ceux qui désirent mon malheur. Qu'ils s'en retournent pleins de honte ceux qui rient de moi. Mais que tous ceux qui te cherchent exultent et se réjouissent en toi. Qu'ils redisent sans cesse « Dieu est grand », ceux qui aiment ton salut. Moi, je suis pauvre et malheureux. Mon Dieu, viens vite. Tu es mon secours, mon libérateur. Seigneur, ne tarde pas. Gloire soit au Père et au Fils et au Saint-Esprit, au Dieu qui est, qui était et qui vient, pour les siècles des siècles. Amen.

frères et sœurs, écoutons le thème de méditation de cette journée, extrait dans la première lettre de Saint Paul aux Corinthiens, au chapitre 15, les versets 11 à 14. 1 Corinthiens 15, versets 11 à 14. Voilà donc ce que nous proclamons, que ce soit eux ou moi, et voilà ce que vous avez cru. Mais si on proclame un Christ ressuscité d'entre les morts, comment peut-on dire chez vous qu'il n'y a pas de résurrection pour les morts? Si les morts ne ressuscitent pas, le Christ non plus n'est pas ressuscité. Et ne ressuscite pas, le Christ non plus n'est pas ressuscité. Et si le Christ n'est pas ressuscité,

Reprenons, mes frères et sœurs, le thème de méditation de cette journée. Nous sommes toujours dans la première lettre de Saint Paul apôtre aux Corinthiens, le chapitre 15, les versets 11 à 14. Voilà donc ce que nous proclamons, que ce soit eux ou moi, et voilà ce que vous avez cru. Mais si on proclame un Christ ressuscité d'entre les morts, comment peut-on dire chez vous qu'il n'y a pas de résurrection pour les morts? Si les morts ne ressuscitent pas, le Christ non plus n'est pas ressuscité. Et si le Christ n'est pas ressuscité, notre prédication ne rime à rien. Votre foi ne rime à rien. Mes frères et sœurs, à travers ces versets, Saint Paul rappelle que la foi chrétienne repose sur un message clair et partagé. La mort et la résurrection de Jésus, il n'invente rien. Il transmet ce que l'Église enseigne. Mes frères et sœurs, ce matin, nous pouvons nous poser certaines questions. Sommes-nous enracinés dans cette foi transmise par les apôtres? Ou encore, quelle place la résurrection tient-elle dans notre propre foi? Comment pouvons-nous dire ce matin qu'il n'y a pas de résurrection? Au sein même de la communauté chrétienne des Corinthes, certains doutaient de la résurrection des morts. Paul ne les juge pas, mais il les confronte avec amour et fermeté.

pauvreté. Est-ce que ce matin, mes frères et sœurs, vous qui m'écoutez, est-ce que vous croyez vraiment que la vie ne s'arrête pas après la mort? Comment cette espérance transforme-t-elle votre quotidien? Paul va jusqu'à dire que si la résurrection n'existe pas, tout s'effondre. La foi, la prédication, l'espérance chrétienne. La résurrection, mes frères et sœurs, n'est pas un symbole ou un mythe. C'est un événement réel, central, fondateur. Qu'est-ce qui serait différent dans notre vie, dans ma vie, si je vivais pleinement à la lumière de la résurrection? Ai-je conscience que Jésus ressuscité veut aussi ressusciter en moi aujourd'hui? Paul commence par rappeler le cœur de l'Évangile. Ce n'est pas une idée nouvelle, ni une invention. C'est une tradition vivante, transmise, reçue, vécue. Le Christ est mort pour nos péchés. Il est ressuscité le troisième jour. Cette foi, mes frères et sœurs, nous sauve si nous la gardons. Elle n'est pas un souvenir, mais une vie nouvelle reçue par le baptême. Paul est clair, mes frères et sœurs. Sans résurrection, tout s'effondre. Pas de vie éternelle, pas de pardon réel, pas de victoire sur la mort. Si le Christ n'est pas ressuscité, votre foi est sans valeur. Ce n'est pas une idée symbolique, mes frères et sœurs, la résurrection du Christ. C'est un événement historique, c'est une expérience vécue par les témoins. S'efface les 12, Jacques, Paul. Et cette résurrection change tout. Elle nous ouvre à une vie nouvelle, aujourd'hui et pour toujours. Si nous avons mis notre espoir dans le Christ seulement pour cette vie, nous sommes les plus à plaindre. C'est ce que dit le verset 19. La foi chrétienne n'est pas seulement morale ou humaniste. Elle est scandaleuse. Parce qu'elle ose dire que la mort est vaincue. Et elle nous invite à vivre dès maintenant comme des ressuscités dans le pardon, la paix, la liberté. Donc, mes frères et sœurs, sans la résurrection du Christ, la foi chrétienne s'effondre. La mort et la résurrection de Jésus ne sont pas de simples symboles. Elles sont le cœur du message chrétien, la preuve de l'amour de Dieu et de sa victoire sur le mal, le péché et la mort. Croire en la résurrection, c'est croire que rien, pas même la mort, n'a le dernier mot sur notre vie. C'est choisir l'espérance, vivre dans la lumière, pardonner et aimer malgré les blessures, en sachant que le Christ vivant nous relève toujours. Mes frères et sœurs, notre foi n'est pas vaine. Elle repose sur un fait historique et spirituel. Jésus ressuscité nous appelle à vivre dans la confiance et l'espérance. Et c'est en gardant cette foi que nous sommes sauvés et transformés. Au nom du Père et du Fils et du Saint-Esprit. Amen.

Pour nos pères, mes frères et sœurs, à la lecture du jour, nous sommes dans la première lettre de Saint Paul aux Corinthiens, le chapitre 15, les 19 premiers versets. 1 Corinthiens, chapitre 15, les versets 1 à 19. Frères, je vous rappelle la bonne nouvelle que je vous ai annoncée, que vous avez reçue, de laquelle vous tenez bon, et par laquelle vous serez sauvés si vous la gardez telle que je vous l'ai annoncée. Autrement, votre foi serait vaine. Avant tout, je vous ai transmis ceci que j'ai moi-même reçu. Le Christ est mort pour nos péchés selon les Écritures. Il a été enseveli, il est ressuscité le troisième jour selon les Écritures. Il est apparu à Céphas puis aux 12. Or, si l'on proclame le Christ est ressuscité d'entre les morts, comment certains peuvent-ils dire qu'il n'y a pas de résurrection? S'il n'y a pas de résurrection des morts, Christ non plus n'est pas ressuscité. Et si le Christ n'est pas ressuscité, votre foi est sans valeur. Vous êtes encore sous l'emprise de vos péchés. Si nous avons mis notre espoir dans le Christ seulement pour cette vie, nous sommes les plus à plaindre de tous les hommes. Parole du Seigneur. Nous rendons grâce à Dieu.

Frères et sœurs, à présent, c'est le moment d'acclamer la parole de Dieu, de proclamer la parole de notre Seigneur et Sauveur, Jésus le Christ.

Le Seigneur soit avec vous. Évangile de Jésus-Christ selon Saint Matthieu. Matthieu, chapitre 12, verset 22 à 37. On présenta alors à Jésus un homme possédé d'un démon. Il était aveugle et muet, mais Jésus le rétablit si bien que les muets parlaient et voyaient. Tout le monde était dans l'admiration et les gens disaient, « C'est sûrement lui le fils de David. » Mais les pharisiens qui les entendaient répliquaient, « Celui qui lui permet de chasser les démons, c'est Beelzéboul, le chef des démons. » Jésus connaissait leurs réflexions et leur dit, « Tout royaume qui se divise court à la ruine. Pas une ville, pas une institution ne durera si l'on y est divisé. Si donc Satan chasse Satan, il est divisé et son royaume ne durera pas. Si c'est Beelzéboul qui m'aide à faire sortir les démons, qui donc aide les gens chez vous quand ils les font sortir? Ce sont eux qui jugeront vos paroles. Mais si c'est par l'Esprit de Dieu qui, avec moi, fait sortir les démons, comprenez que le royaume de Dieu est venu jusqu'à vous. Comment entrera-t-on dans la maison du fort pour lui prendre ses affaires? Il faudra d'abord prendre ses affaires. Il faudra d'abord, ligoter le fort. Et ensuite, on pillera sa maison. Qui n'est pas avec moi est contre moi. Qui ne rassemble pas avec moi disperse. Aussi, je vous dis, on pardonnera aux hommes n'importe quel péché ou blasphème contre Dieu, mais le blasphème contre l'Esprit Saint ne sera pas pardonné. Celui qui calomnie le Fils de l'homme sera pardonné, mais celui qui calomnie l'Esprit Saint ne sera pardonné ni en ce monde ni dans l'autre monde. Prenez un bon arbre et vous aurez des bons fruits. Prenez un arbre mauvais et vous aurez des mauvais fruits. On reconnaîtra l'arbre à son fruit. Race de vipères, comment pourriez-vous avoir de bonnes paroles puisque vous êtes mauvais? La bouche dit ce qui déborde du cœur. L'homme bon a un bon fruit et il en tire de bonnes choses. L'homme mauvais a un fond mauvais et il en tire le mal. Je vous l'affirme, tout ce que vous aurez dit sans raison, on en rendra compte au jour du jugement. Ce sont des paroles qui te blanchiront. Ce sont tes paroles qui te blanchiront. Et ce sont tes paroles qui te condamneront. Acclamons la parole de Dieu.

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Notre Dieu, il est infini. Il est bonté infinie. Que nous pas arriver découvrir lui ou bien les nous commencer nous pas fini, eh bien nous commettons ce manque le plus grave. Ce manque, c'est que le péché est ce manque de l'objectif. Nous n'avons pas atteint notre objectif, frères et sœurs bien-aimés. Nous n'avons pas atteint notre idéal puisque nous n'avons pas découvert vraiment le vrai Dieu. Puisque nous n'avons pas réalisé la plénitude de la divinité en nous. Puisque nous ne sommes pas transformés en cet être divin. En cette divinité infinie, frères et sœurs bien-aimés. Eh bien, nous commettons ce mal. Et frères et sœurs bien-aimés, c'est pourquoi nous comprenons mal les choses. Nous comprenons mal la réalité, frères et sœurs bien-aimés, puisque nous sommes loin de Dieu, puisque nous ne réalisons pas totalement Dieu en nous, nous manquons à notre perfection, nous ne connaissons pas, nous ne reconnaîtrons pas, frères et sœurs bien-aimés, les œuvres de Dieu dans les êtres humains, l'œuvre de Dieu dans la vie du Fils de l'homme, dans la vie de Jésus-Christ, frères et sœurs bien-aimés, l'envoyé du Père. C'est parce que nous sommes loin de Dieu. C'est difficile de comprendre que Dieu, soit infini. C'est difficile de comprendre que ce qui est infini, frères et sœurs bien-aimés, est éternel, est au-dessus de tout, enveloppe tout, est en tout, frères et sœurs bien-aimés, dépasse tout ce qui est humain, frères et sœurs bien-aimés, tout ce qui est charnel, frères et sœurs bien-aimés. C'est difficile de comprendre que ce qui est infini, est indivisible, frères et sœurs bien-aimés. Et Jésus, il est ce Fils de Dieu. Il fait un avec Dieu, frères et sœurs bien-aimés. Il est cet individu, il est habité par la divinité, par l'infini, la puissance infinie, qui guérit, qui transforme, qui libère, qui délivre. Il ne peut être divisé. L'individu, frères et sœurs bien-aimés, signifie indivisible, frères et sœurs bien-aimés. Donc, produit de Dieu, produit de la puissance de Dieu, frères et sœurs bien-aimés, de la bonté, créatrice, frères et sœurs bien-aimés, de l'infinie bonté créatrice, frères et sœurs bien-aimés, il ne peut être divisé. C'est pourquoi, frères et sœurs bien-aimés, Dieu, reste ce qu'il est. Il ne peut subir, frères et sœurs bien-aimés, de transformation, de changement, frères et sœurs bien-aimés. 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C'est pourquoi vous avez vu, frères et sœurs bien-aimés, c'est avec la force de l'amour, c'est avec la force de la paix, de la communion que Dieu et que Jésus a mené ce combat contre les forces du mal, parce que contre les démons. Le démon est là, frères et sœurs bien-aimés, pour diviser. 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Donc, Jésus, c'est pas démon qui était dans lui. C'est l'Esprit bon Dieu qui était dans lui, frères et sœurs bien-aimés. 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
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Nous même si nous voulons demeurer dans la vie de Dieu comme Jésus-Christ, si vous voulez avoir vraiment cette force pour chasser les démons, les puissances du mal, si vous voulez combattre vraiment le mal, eh bien il faut que vous soyez en paix avec Dieu. Il faut que vous soyez en paix et bien rempli d'amour, frères et sœurs bien-aimés, en pleine communion avec Dieu, frères et sœurs bien-aimés, pour que vous puissiez accomplir des bonnes œuvres. Des œuvres vraiment de libération, de délivrance, frères et sœurs bien-aimés. Pour que vous puissiez travailler à la libération des autres, frères et sœurs bien-aimés. Si vous n'êtes pas libéré, ben vous ne pouvez pas vraiment travailler à la libération des autres. Si vous vivez dans l'injustice, vous ne pouvez pas vraiment combattre l'injustice, frères et sœurs bien-aimés. Frères et sœurs bien-aimés. Donc vous ne pouvez pas travailler, eh bien, pour la justice, frères et sœurs bien-aimés. Si vous vivez dans le mensonge, vous ne pouvez pas combattre le mensonge, frères et sœurs bien-aimés. Donc si vous êtes mauvais, comment pouvez-vous, eh bien, frères et sœurs bien-aimés, combattre les mauvais? Eh bien, vous êtes capable de détruire, frères et sœurs bien-aimés, parce que toute maison divisée sera détruite, frères et sœurs bien-aimés. C'est ça lié. Donc c'est pour ça qu'on façon pour y pour camper, pour combattre force qui mal là autour de vous-même, frères et sœurs bien-aimés. 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Eh bien, ou pas jamais venir à bon Dieu, ou pas jamais obéir à bon Dieu, frères et sœurs bien-aimés. C'est pourquoi il est bon, frères et sœurs bien-aimés, de faire attention aux paroles que vous dites, que vous prononcez, frères et sœurs bien-aimés. Paroles n'a prononcé aussi au cap détruit nous, frères et sœurs bien-aimés. Et la Bible a dit, comme le dit l'apôtre, puis il n'y a aucune parole qui mauvaise sortit dans la bouche nous, frères et sœurs bien-aimés. 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Jodi a nous besoin en pile lumière, nous besoin accomplir des œuvres de bonté, frères et sœurs bien-aimés. Des œuvres vraiment, eh bien, qui nous permettent vraiment de nous réaliser pleinement en Dieu. Des œuvres vraiment qui nous permettent vraiment de vivre en pleine communion avec nos frères et sœurs. Des œuvres vraiment qui nous permettent vraiment de respecter de nos frères, de les traiter vraiment avec amour, avec, eh bien, compréhension, avec respect, frères et sœurs bien-aimés. Des œuvres qui inspirent, eh bien, l'amitié, l'union, la compréhension, l'harmonie, frères et sœurs bien-aimés. Des œuvres qui inspirent la joie, la paix, frères et sœurs bien-aimés. Oui, il est important, frères et sœurs bien-aimés, de travailler pour un monde plus juste, plus vrai, frères et sœurs bien-aimés. Il est important d'éviter eh bien les mauvaises paroles, les écarts de langage, frères et sœurs bien-aimés, pour ne pas nous condamner, nous dit Jésus. Ce sont tes paroles qui te blanchiront. Ce sont tes paroles qui te condamneront, frères et sœurs bien-aimés. 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Attention, attention, attention, éviter maladie, éviter calamité, éviter souffrance, éviter misère frères et sœurs bien-aimés. Dites toujours de bonnes choses à l'endroit de l'autre et toujours de bonnes pensées à l'endroit de l'autre. Et toujours de bonnes intentions à l'endroit de l'autre. Ainsi, vous serez eh bien en pleine santé, santé spirituelle, santé physique. Au nom du Père et du Fils et du Saint-Esprit.

Seigneur, merci pour ce nouveau jour. Merci pour la vie, la lumière et ton amour fidèle. Aujourd'hui, nous te confions nos pensées, nos paroles, nos actions. Aide-nous, Seigneur, à semer la paix autour de nous. Aide-nous à servir avec joie et à rester fidèles à toi. Seigneur, sois notre guide, notre soutien, notre force. Nous t'offrons cette journée pour ta gloire. Seigneur, écoute notre prière.

Seigneur Jésus, ce matin, nous nous inclinons devant toi, vivant, ressuscité, glorieux. Tu es la bonne nouvelle transmise depuis les apôtres. Et nous voulons la garder au cœur de notre vie. Si tu n'étais pas ressuscité, notre foi serait vide. Mais tu es vivant. Notre vie prend sens en toi. Seigneur, que notre foi ne soit pas une habitude, mais une réponse d'amour chaque jour renouvelée. Que nous n'ayons pas honte de proclamer ta victoire et que notre cœur t'appartienne pleinement aujourd'hui. Accompagne-nous, Seigneur, dans chaque pas et fais de cette journée un témoignage de ta résurrection. Seigneur, écoute-nous. Seigneur, exauce-nous.

Seigneur Jésus, aujourd'hui encore, nous, tes serviteurs, nous choisissons de croire que tu es ressuscité d'entre les morts, que tu es plus fort que le mal, plus fort que la peur, plus fort même que la mort. Tu donnes un sens à notre foi, une force à notre vie. Sans toi, nous serons vides, mais avec toi, nous nous relèverons. Alors Jésus, Seigneur ressuscité, ressuscite en nous l'espérance que nous avons perdue, la paix qui s'effrite, l'amour que nous avons peur de donner. Que tout en nous proclame le Christ est vivant et que notre journée en soit la preuve. Seigneur, écoute notre prière.

Mes frères et sœurs, merci d'avoir été avec nous aujourd'hui dans cette rencontre autour de la parole de Dieu. Que ces méditations vous accompagnent tout au long de votre journée. N'oubliez pas, le Christ est vivant et votre foi n'est pas vaine. Jésus marche avec vous, il vous relève, il vous fortifie. Restons unis dans la prière, dans l'espérance et dans l'amour. C'était avec vous le révérend Père Dominique Boutus qui a médité sur la parole de Dieu et votre servante Magdala Lorja qui était avec vous pour la présentation. Restons unis dans la prière, dans l'espérance et dans l'amour. À très bientôt pour une autre émission. Que le Seigneur vous bénisse et vous garde.

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Nous choisi comme point de départ 1990. 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Pour les masses populaires qui longtemps exclues du pouvoir, élection Jean-Bertrand Aristide représentait une rupture historique. Il parlait même langue avec peuple là, il parlait de souffrance yo, il défiait les anciennes hiérarchies et il fait entrer le peuple laissé pour compte dans le récit politique national. Il mettait le peuple sur la scène politique comme acteur. Renversement Jean-Bertrand Aristide par coup d'état militaire en septembre 1991, c'est une rupture brutale de l'ordre constitutionnel. Il retourne en 1994 grâce à une intervention internationale et qui rétablit formellement la présidence élue. Mais restauration Jean-Bertrand Aristide au pouvoir n'a pas produit la consolidation institutionnelle qui était espérée. Li krasé la Médaïti, li éliminé yon force historiquement putschiste, c'est ça le conseil te dit li, sans que li rive construit immédiatement yon architecture de sécurité qui est assez solide pour garantir durablement sur le long terme le monopole légitime de la force. Mobilisation populaire là qui était doué tourner en force civique organisée, les vient transformer dans certains espaces en réseau de fidélité, de pression et de confrontation. Deuxième mandat Aristide commencé en 2001 après des élections qui profondément contestées par l'opposition. Deuxième mandat ça a fini en 2004. Nan mitan yon insurrection armée de yon mobilisation hostile et de forte pression internationale. Héritage nan li contradictoire. Avec Aristide, c'était yon ouverture symbolique du pouvoir aux classes populaires, mais qui caractérisait par yon incapacité pour transformer énergie sa en institution impartiale, solide et transmissible. Parce que nous connaissons que l'État, c'est la continuité. Nous devons être juste avec l'histoire. Aristide, ce n'est pas le seul auteur de la destruction de l'État haïtien. Aristide héritait de l'État qui était déjà ravagé par le duvalierisme, la répression militaire, les privilèges économiques et l'exclusion sociale. Il affrontait un coup d'État sanglant et l'hostilité de secteurs puissants et puis une dépendance internationale considérable. Mais, victime d'un système capable, une fois que l'on a pouvoir, reproduit certaines méthodes de système ça. Le langage de la grande majorité nationale capable de tourner instrument en partie et défendre pauvio capable de tourner justification de concentration du pouvoir. La loyauté envers un dirigeant capable de remplacer la construction d'une administration autonome. Mes premières leçons que nous allons tirer matin. Un projet populaire qui pas construit un état de droit, il toujours fini par dépendre de Mounsa qui incarne lui. Le Mounsa a tombé, le balan pouvoir encore, projet l'état tombé à vel. René Préval lui-même lui représentait une autre méthode. René Préval était plus discret, il était moins théâtral, il était moins directement conflictuel. Il demeurait seul président de la période démocratique récente qui était arrivé, fini deux mandats constitutionnels distincts. Gouvernement René Préval connaît certaines phases de stabilité relative et de coopération internationale. Institution yo te continue fonctionner, gen des investissements qui te réalisé, gen des programmes qui te engagé. Stabilité ça li pas transforme, li pas tourné yon transformation structurelle. Misère pirade, en pauvreté massive, faiblesse administrative persistait, la justice était vulnérable et puis les collectivités territoriales n'ont pas recevoir
la puissance nécessaire pour être capable d'équilibrer la concentration de l'État autour de Port-au-Prince. Après ça, vin gagner le séisme de janvier 2010, tremblement de terre, qui détruit des vies, des infrastructures et une partie importante de la capacité administrative de l'État. Élection qui est organisée même année ça, elle est déroulée selon la mission OEA CARICOM dans un environnement profondément défavorable qui était marqué par la désorganisation, des irrégularités, des actes d'intimidation, des violences et des problèmes de liste électorale, même si observateurs n'ont pas conclu que l'irrégularité ait invalidé nécessairement tout processus. Alors ça, n'a joué une référence à samedi là dans Organization of American States. 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Préval quitté pour nous une deuxième leçon. Le pagain bruit, ça pas vle dit nécessairement que c'est un état fort qui construit. Un dirigeant capable moins autoritaire, moins spectaculaire et moins ouvertement conflictuel pendant que le quitté persister des mécanismes qui pral produit prochaine crise là. La prudence sans réforme capable tourner yon manière élégante pour reporter l'effondrement. L'État demeurait vulnérable si institutions de contrôle, yo, la justice, l'administration territoriale, la concurrence économique et la sécurité pas consolidées pendant période de calme. Yo. Michel Martelly lui-même est arrivé en 2011 dans un pays qui traumatisé par le tremblement de terre et qui a besoin des résultats visibles. Présidence Martelly transformait la communication politique. Martelly promet la reconstruction, l'éducation, le tourisme, l'investissement et puis que Libral construit une nouvelle image de pays d'Haïti. Il y a des infrastructures qui construit ou bien qui réhabilitent, il y a des programmes sociaux qui lancent et la présidence présentait l'action publique tant qu'il y a une rupture avec les lenteurs administratives antérieures. Mais le spectacle de l'action, le théâtre gouvernemental et puis le carnaval pas qu'à remplacer la solidité de l'État. Madame Martelly finit en février 2016 sans un successeur élu qui est installé et sa vie ouvrit une nouvelle transition. Processus électoral de 2015 l'y contesté, après ça l'y reprend. Et l'élection présidentielle recommençait en novembre 2016 et l'y portait, l'élection ça a porté Jovenel Moïse au pouvoir avec une participation de environ 21% de la population selon un rappel historique que le FMI fait. Bilan présidence Martelly, il doit juger selon la qualité de institution yo que li quitté d'elle. Pour voir Martelly a, est-ce que il t'a renforcé l'indépendance de la justice? Est-ce que il t'a construit un système électoral accepté? Est-ce que il t'a réduit la concentration économique? Est-ce que pouvoir Martelly a t'a professionnalisé l'administration publique? Est-ce que il t'a créé un mécanisme transparent qui t'a permettre le suivi des fonds publics et les grands contrats? Est-ce que tu as établi une sécurité républicaine qui est indépendante des clientèles politiques? Réponse générale là, qui que crise qui vient après y porter réponse à les sévères. Fondation y pas suffisamment solide. Michel Martelly a fait l'objet de sanctions internationales et d'accusations graves de la part de plusieurs gouvernements étrangers. Retour en Haïti en juillet 2026 soulevait des interrogations sur le rôle politique futur que le voulait jouer dans le pays d'Haïti. Jovenel Moïse lui-même est arrivé à la présidence en 2017 avec la promesse de une caravane du changement, de relance agricole, il va relancer l'agriculture, il va mettre électricité, électrification et de une administration qui est plus efficace. Mandat Jovenel Moïse vient rapidement confronté à des mobilisations
qui est lié au dossier Petro-Caribe, à la contestation économique, à la hausse tension politique qui a monté et à la progression de la violence armée. Élections législatives n'ont pas été organisées à temps et à partir de janvier 2020, la Chambre des députés n'a pas fonctionné encore et le président vient gouverner largement par décret. Une polémique majeure éclatée sous date fin mandat, le 7 juillet 2021, Jovenel Moïse assassiné dans résidence privée. Assassinat ça a démontré la brutalité, le degré de décomposition que pays d'Haïti vivait. L'État n'a pas gagné capacité encore pour le protéger, même le chef de l'État. Eh bien, bilan Jovenel Moïse nan, li pa ka redwi ni a assassinat li, ni a la compassion légitime que Haïtien fait yo mal, que fin tragique li, que lan mo li provoke. Jovenel Moïse c'est une victime d'un crime politique. Jovenel Moïse est un dirigeant et nous devons évaluer comment que te gérer pouvoir, comment que te exercer pouvoir. Président Jovenel Moïse, l'État perdu un parlement fonctionnel, la justice continue à faiblir, l'insécurité a vini aggraver et puis la légitimité des institutions vini effondrer. Pays a pas toujours disposé d'un mécanisme constitutionnel qui est assez clair et qui accepté pour gérer immédiatement la vacance qui créé par assassinat Jovenel Moïse. Mais troisième leçon, hein, le pouvoir affaibli, les contre-pouvoirs, pour finir même les capables de gouverner plus facilement, il affaiblit également les structures qui étaient capables de protéger la continuité de l'État, le pouvoir ça a disparu. Après assassinat Jovenel Moïse, Ariel Henry, arrivé au pouvoir, après Ariel Henry, le CPT, le Conseil présidentiel de transition, puis à partir du 7 février 2026, gouvernement dirigé par Alix Didier Fizébé. Conseil présidentiel a achevé mandat sans qu'il pas organisé les élections qu'il était promettre. Car comme indiqué alors que le Premier ministre et le Conseil des ministres ont même assumé la gouvernance pendant une période intérimaire qui est censée coûte pas trop longue et qui est consacrée à la sécurité, aux élections et au redressement économique et social. En juillet 2026, l'inscription électorale a à peine commencé. Les élections qui étaient initialement envisagées pour août n'ont pas réalisable dans temps ça et autorité a discuté de un nouveau calendrier dans un contexte sécuritaire qui est extrêmement difficile. Pendant temps ça, pays d'Haïti a vécu une catastrophe humaine. En juin 2026, le secrétaire général de l'ONU estimait que à peu près 1,5 million de Haïtiens déplacés, que 6,4 millions Haïtiens besoin d'aide et que près de 6 millions Haïtiens connaissent une insécurité alimentaire sévère. Ça veut dire nous, n'ont pas qu'à manger grand goût à touiller. Il insistait sur le fait que la sécurité, la justice, l'arrêt du trafic d'armes, un processus politique inclusif et des élections crédibles doivent avancer ensemble. La Banque mondiale lui-même lui indiquait, bon côté parler, que l'économie haïtienne vient contracter pour une septième année consécutive en 2025, que l'inflation moyenne atteint 28,3%, où les recettes publiques sont tombées à 4,8% produit intérieur brut. 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
4: Ton référence BRH pour mercredi 5 d'août 2026 là, c'est 130 gouttes 49 pour $1 américain.
5: N'a pas rappelé tout le monde, taux référence BRH calculé et puis publié pour journée, c'est résultat transaction acheté dollar qui fait dans la veille sous marché change là. Pas oublié, taux référence là disponible tout le temps sous site BRH là, www.brh.ht, sous compte Twitter BRH, BRH Haïti, ou soit au carré les centres contact BRH là gratis dans 92-74.
4: 130 gouttes 49 pour $1 américain.
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3: 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Donc, nous partons là pour quelques bonnes heures d'analyse, de débat et de commentaires sur tout ça qui a fait actualité en Haïti, tant qu'à l'étranger. Mais plutôt en Haïti, parce que justement, il y a un objectif que nous fixons nous ici à l'émission Matin Débat, c'est aider à comprendre plus bien la réalité sociale, politique et économique pays ou une manière pour motiver ou pour participer dans la bataille pour changement de vie, ça qui est plus que nécessaire. Ah oui, il est plus que nécessaire. Et donc, comme toujours dit, pour retirer Haïti dans sa lia, tout petit garçon et petite fille, je parle bon petit garçon et bon petite fille, il est dans sa

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0: 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Lumière potée. 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
1: 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Et ça est déjà là. Mais on a passé directement avec Gretitio après l'affaire entre pales. Les gros titres de l'actualité avec Luc Néa Désir.

0: Matin débat, mercredi 5 août 2026. Bonjour à tous et à toutes. Bienvenue à cette troisième sortie de l'émission Matin débat pour cette semaine sur Radio Éclair 105, également sur toutes les stations de radio. Vous lancez l'émission Province également au niveau de la diaspora haïtienne. Les titres qui sont donc débattus à cette édition de Matin débat pour ce mercredi 5 août 2026. Haïti politique, 58 000 électeurs déjà inscrits. Le Conseil électoral provisoire pourra-t-il atteindre ses objectifs jusqu'à 4 millions d'inscrits? Haïti politique, 58 000 électeurs déjà inscrits. Le Conseil électoral provisoire pourra-t-il atteindre ses objectifs jusqu'à 4 millions d'inscrits? Les analyses et commentaires dans quelques minutes à l'émission Matin débat. Haïti politique, le Premier ministre Alex Didier Fizeme pris dans le piège du processus électoral. Une nouvelle opposition se dessine avec la validation des regroupements politiques conformément au décret électoral. Haïti politique, le Premier ministre Alex Didier Fizeme pris dans le piège du processus électoral. Une nouvelle opposition se dessine avec la validation des regroupements politiques conformément au décret électoral. Les analyses et commentaires dans quelques minutes à l'émission Matin débat. Haïti insécurité. Félix Saint-Élus, chef d'opération de la BESAP à Petit-Gouave, assassiné. Quels sont les motifs de cet assassinat? Haïti insécurité. Félix Saint-Élus, chef d'opération de la BESAP à Petit-Gouave, assassiné. Quels sont les motifs de cet assassinat? On fera le point avec notre correspondant sur place, Guito Mathieu. Haïti insécurité, cabaret, une commune oubliée, les dégâts de la coalition criminelle de Vivre Ensemble sont énormes. Haïti insécurité, cabaret, une commune oubliée, les dégâts de la coalition criminelle Vivre Ensemble sont énormes. Les analyses et commentaires dans quelques minutes à l'émission Matin débat. Madame, messieurs, c'est ensemble de Poisson à Clotte. Nous allons faire débat sur eux, nous allons faire discussion sur eux, nous allons faire commentaire sur eux. Nous allons analyser ce mercredi 5 août 2026 à l'émission Matin débat sur Radio Éclair 105, également sur toutes les stations de radio, où l'on est en cette émission pour également au niveau de la diaspora haïtienne. Bonne journée, bonne écoute, bon matin débat à chacun de vous.
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0: 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On est qui parle en politique, qui parle en élection de matin, ou a venu un discours, ou dit que nous allons débloquer route. 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Parce qu'on va gagner pour faire travail, ok, à la base, depuis à terre jusqu'à se remonter, pour qu'on retire de la mentalité de ces jeunes qui comprennent que gagner son option. Non, pays qui est aussi difficile et fragile, un pays qui gagne autant de pauvreté, dis-moi qu'ils ont pas le faire, madame, monsieur. 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Tout le monde s'est tatoué. 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Vous allez dire, madame, monsieur, faut que nous réfléchissions à ça, nous sommes là comme pays. Faut que nous réfléchissions à ça, nous sommes là comme pays. Faut que nous réfléchissions à l'avenir. Ça fait moi-même, on ne peut pas dire que parler de la radio, parce que pas comprendre rien, non, madame, monsieur. Donc la situation est très sérieuse. Problème très profond, madame, monsieur. Problème affaire gang de pays très profond et très sérieux. 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
0: 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Déjà, nous vivons là donne déjà. Nous allons penser que Haïti, que nous là, c'est là dans nos pieds. 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On allait avec question politique, donc après matin, c'est pas un commentaire, on avance.
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0: 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Plus de 800 bureaux qui ouvrent dans tout le pays et c'est le seulement qui a fait inscription. Est-ce que KEPA est capable d'arriver à 4 millions? Est-ce que vous allez faire l'élection avec 1 million? Comprenez bien, oui? Ça veut dire, madame, monsieur, là, c'est pour faire temps passer également donc gaspiller l'argent. Sénateur Maurice Charles, bonsoir, bienvenue à Matin Débat, comment vous êtes?
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1: 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Il fait 2h à 13 minutes. 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